On démarre le week-end dès 18h le vendredi soir avec Fun Radio Anthology. Et dès 21h, on se fait plaisir avec vos sons préférés. C'est Party Fun, 21h, 3h, tous les vendredis soirs, tous les samedis soirs. Et là, depuis 2h du matin, on se fait plaisir avec Sam Felt aux commandes de Party Fun. Il y a encore des nouveautés, il y a encore des classiques et des versions inédites à découvrir. Restez avec nous. Jusqu'à 3h, Sam Felt est aux commandes de Party Fun sur Fun Radio.

Bon week-end tout le monde avec le son de Party Fun sur Fun Radio, peut-être en voiture, bon à la bourre évidemment pour aller en soirée, mais peut-être sur la route des retours pour rentrer, histoire de pas se coucher trop tard après le petit repas, après le petit verre avec les potes, et ben voilà. Sur la route du retour, on vous accompagne avec le son de Party Fun qui se poursuit jusqu'à 3h du matin. C'est Nayama qui sera là tout à l'heure à partir de 3h, Jérôme qui va vous réveiller tout à l'heure dès 6h du matin. On va se faire plaisir aussi avec Fun Radio Anthologie, le retour à 18h et 21h. On va redémarrer Party Fun. Bref, le week-end ne fait que démarrer les amis. Bonne nuit tout le monde, bon week-end, le son de Party Fun jusqu'à 3h avec Sam.

Stromae, Calvin Harris. Et tout de suite, David Guetta avec Bébé Rexha sur la première radio dance. 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

C'est Nayama avec vous sur Fun Radio. Ici, on écoute de la dance music en non-stop toute la nuit, avec aussi une nouveauté. On a été les premiers à vous jouer le retour de David Guetta avec Kai Patton. You and I, vous l'avez découvert avant tout le monde ici sur Fun Radio. On va aller écouter juste après les deux poteaux, toujours Martin Garrix avec Ed Sheeran sur Fun. Stay.

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De la dance music en non-stop toute la nuit sur Fun Radio et des classiques aussi avec Sia qui va arriver et des classiques. On en écoute tous les week-ends dans Fun Radio Anthologie le vendredi, le samedi, le dimanche soir. 18h, 21h, Fun Radio Anthologie avec les pépites Fun Radio des 20 dernières années. On passe le week-end en folie. Et en attendant, voici Enrique Iglesias.

0: On passe la nuit ensemble sur Fun, en mode dance music avec tous vos sons préférés. Il y a le DJ Fun Radio James Hype qui va arriver. Mickey aussi, Epsilon, qui était au Fun Radio Live au Sable d'Olonne. On vous a mis toutes les images hein, sur l'Insta Fun Radio. Et juste avant, le français UGL sur Fun.
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Nayama avec vous sur Fun Radio et tiens, tout à l'heure retour de Party Fun, l'émission dance de référence le week-end ici sur Fun Radio. On va mixer vos sons préférés, on part en week-end tous ensemble, on kiffe la soirée. Donc retour de Party Fun à pas à rater tout à l'heure. En attendant, on se met déjà un petit peu dans le mood avec Purple Disco Machine après DJ Goja sur Fun Radio.

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Ici sur Fun Radio, on vous fait découvrir les meilleures nouveautés. On a été les premiers à vous le jouer à sa sortie à minuit. Le nouveau David Guetta et Kay Paton qui arrive, You and I, il y aura aussi BTS. Et on attaque l'heure avec Offenbach sur Fun Radio. 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

C'est Nayama avec vous sur Fun Radio en mode dance music là pour bien se réveiller ce matin pour la team Lefto qui se lève hyper tôt le week-end. Force à vous la famille. On va écouter Justice avec Angèle, elle qui sort un nouvel album le 16 octobre, juste avant la collab David Guetta Bébé Rexha et Rosalia sur Fun Radio.

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Dance Music, c'est le kit complet pour bien aller avec ce week-end qui démarre. Beaucoup de soleil sur la carte météo et puis les meilleurs sons pour vous accompagner là au réveil peut-être. Bienvenue. Lady Gaga, on écoutera Stupid Love et tout de suite voici Riviera, She Doesn't Mind. Je m'appelle Jérôme, bonjour. Et bon samedi, il est 6h. 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

Party Fun sur Fun Radio. C'est l'émission qui vous offre la meilleure ambiance du samedi soir avec dès 21h les meilleurs sons électro mixés par Mico C avant ce soir les 7 de Shotek, WNW et Hardwell entre minuit et 3h. Dance Music avant David Guetta et Alesso. Voici Another Talk to You.

6h16, bonjour. David Guetta a sorti hier une nouvelle collab avec Hypaton, le DJ italien dont la marque de fabrique est de reprendre des sons des décennies 80 à 90 comme lors de leur première collab avec cette version de La Bouche. C'était en 2020. Hypaton et David Guetta, c'est aussi ce titre. Together. Ou encore Walk It Away. Mais aussi, depuis hier, une reprise d'un tube disco funk de Delegation. Il s'appelle You and I, Me and You. Le nouveau son d'Hypaton avec David Guetta, ça donne ça.

0: Donc de David Guetta et Hypaton que je voulais partager avec vous ce matin. David Guetta qui jusqu'au mois d'octobre passe évidemment l'été, puisque l'été continue pour lui là-bas à... Et nous on profite du week-end avec The Weeknd. C'est un de mes sons préférés de The Weeknd, je vais vous le jouer dans le quart d'heure. Et juste avant le DJ UGL arrive avec Moving to the Sun sur la première Radio Dance. Bon samedi.
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0: sur scène ce soir à Paris pour démarrer une série de 16 concerts où Jessica en fera partie. Elle ira la voir puisque Jessica a joué cette semaine avec Bruno sur Fun Radio.
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0: Bruno sur Fun Radio, on va revenir sur aussi l'un des meilleurs moments de la semaine. Ce sera comme chaque week-end, ce sera avant 7h. Et puis justement, on va se réveiller avec Clan par exemple, Café Convent. Ou encore Farouk ou Steve Aoki. Bon, il y a paquet sur Fun Radio.

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0: Entre 21h et minuit, Justé. On va l'écouter. Avant 7h, on écoutera aussi Martin Garrix avec Ed Sheeran. Wake up. Et avant le retour en direct, lundi des 6h de Bruno sur Fun Radio qui vous réveille chaque matin. Retour maintenant sur l'un des meilleurs moments de la semaine.
1: Ils ont annoncé ça sur M6. Alors les plus jeunes qui nous écoutent là maintenant n'ont pas connu cette émission qui s'appelait Le Pensionnat de Chavagne. Le principe, une école remise à la sauce des années 40-50, l'époque du certificat d'études. Et donc ça s'appelait le pensionnat de Chavagne avec un mec qui dirigeait le truc qui s'appelait Monsieur Navarron et les profs qui étaient un peu foufous. Hein.
2: Arthur n'a pas triché puisqu'il a eu 4 à la première interrogation et 4 à la deuxième, vous êtes constant dans la nullité.
1: Les profs qui te défonçaient un peu.
3: Ah ouais.
1: Et donc le certificat d'études, c'était le niveau du bac aujourd'hui quoi.
4: Ouais, c'est
1: quand
4: ça,
1: on voit
4: c'est...
1: ce qui s'est passé là avec l'étude PISA, il nous disait qu'on était tous devenus un peu nuls. Donc on va voir si on est capable de répondre à des questions du certificat d'études. Vache. D'accord, donc moi c'est mes parents, vous non, je pense pas, ils sont trop jeunes, vos parents ils
4: ah
1: ont
4: si,
1: pas
4: si, fait. Non,
1: c'est,
4: ils l'ont
1: c'est
4: fait, mon
3: ils
4: père. Ont fait.
3: Ouais, moi ils l'ont fait mais ils l'ont pas eu.
1: C'est Agathe, notre productrice, qui va poser les questions. Comme ça veut dire que personne de l'équipe au micro ne sait de connaître les questions qui vont être posées.
3: Est-ce que vous êtes prêts?
1: Ouais,
3: oui,
1: vas-y.
3: Bruno, je démarre par toi. Bruno, quelle est la fonction de « à son frère » dans Paul écrit « à son frère »
1: Le complément d'objet direct.
3: Et non, c'est le complément d'objet indirect.
5: À qui?
1: Ah oui, c'est vrai. Ok.
3: Carina,
5: oui.
3: Si une horloge sonne 6 coups en 5 secondes, combien de temps met-elle pour sonner 12 coups en supposant le même intervalle entre les coups?
5: 15 minutes?
3: Pas du tout, Carina, c'est 11 secondes.
1: Ah oui?
5: C'est hyper dur.
3: Pino, qui dirige la France pendant les 100 jours en 1815?
4: Waouh. 1815, c'est Napoléon.
3: Napoléon quoi?
4: Premier.
3: Eh oui, Pino, c'est une bonne réponse.
5: Wow, bravo.
1: Moi, je l'aurais eu, hein, franchement.
4: J'hésitais avec François Hollande, mais...
3: Christina,
5: oui.
3: Dans quelle mer se jette le Rhône?
5: Dans la mer Méditerranée.
3: Et oui, Christina, non, c'est une bonne réponse.
1: Excuse-moi, mais alors les deux, c'était super simple.
5: Bien sûr,
1: à Carina et moi.
3: Alors,
1: regardant,
3: on ne remet
1: moi,
3: pas en question
1: non,
3: les
1: moi,
3: questions du professeur.
1: C'était simple.
5: C'est trop dur pour nous.
1: Je t'en supplie, deuxième tour, tu me poses pas une question de maths, hein, Agathe.
3: Non, c'est une question d'histoire, Bruno.
1: Ah, vas-y.
3: Est-ce que t'es prêt?
1: Ouais.
3: Quel roi français est surnommé Saint-Louis?
1: Charlemagne.
3: Pas du tout, c'est Louis IX. Allez,
5: Bruno, le Louis IX, on le connaît moins.
4: Ouais, il a moins percé.
1: Ouais. C'est ça, Louis XIV, Louis XVI.
4: Ouais, c'est comme les iPhones, il y en a un qui marque au moins.
1: Ouais, bien sûr. Il se pliait ou pas? Il était pliable, Louis IX. Louis IX, il coûtait 2300 euros ou pas? Vas-y, Carina.
3: Carina, qui a écrit les paroles et composé la musique de la Marseillaise?
5: Bah, Rouget de Lille.
1: Oh, là, ça
3: bravo,
1: fait...
3: Carina.
1: Non, franchement. Et tu sais quoi? Si. T'as cherché vraiment à me...
3: Non.
1: Mais si.
3: Non, c'est des questions posées complètement au hasard, Bruno.
1: Ouais, vas-y. Alors, Pino.
3: Allez, Pino. Un article coûte 240 euros. Il est soldé à 15%. Quel est son nouveau prix? Allez, Pino, 5 secondes.
4: 200 euros?
3: Non. 204 euros.
4: Oh bah attends, tu aurais pu me l'accepter.
3: Non, t'es
5: bah
3: pas au niveau.
1: Allez, je te le fais à 204.
4: Je suis pas une canson.
3: Christina, quel est l'aire d'un carré de 12 cm de côté?
1: Bah ça chavait ça.
5: Bah 12 fois 4, non.
3: L'air de rien.
5: 128.
3: Non, 144 cm.
1: Ah. Je l'avais, pourquoi tu m'as pas posé ça moi? Je l'avais le
3: bon,
1: 144.
3: Bruno, j'ai une autre question pour toi.
1: Mais non, parce que du coup on a... Alors si, ok, vas-y, mais j'aurais pas le temps pour les autres.
3: Quel est le plus long fleuve entièrement français?
1: Bah le Rhône.
3: Et non, c'est la Loire.
5: Bon, bien sûr. Je l'avais
3: recalé. Il est con.
1: Et vous savez pourquoi je suis là.
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Bon, là, à l'heure où on se parle, c'est vrai, il fait à peine jour, mais je vous garantis qu'elles vont vous servir. N'oubliez pas, avant de sortir de chez vous, de prendre vos lunettes de soleil. Du soleil annoncé pour là tout le week-end, et puis la dance music, évidemment, c'est sur Fun Radio. Elle s'appelle Alexandra Stan. Avec Trenacria, We Are Free arrive, après DJ Goja. 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

Sam, on écoutera le nouveau Miley Cyrus et puis un grand classique là maintenant de Stromae. Les plus grands classiques d'ailleurs qui ont leur émission sur Fun Radio Anthologie. Hein. On revient tout à l'heure entre 18h et 21h. Et là maintenant c'est Papa Outhead, celui qui a travaillé sur le prochain album de Céline Dion qui sortira en 2027, oui. Voici Stromae sur Fun Radio. Dites-moi.

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0: 7h18, bonjour. C'est l'un des jeux cultes de Nintendo. Le jeu Zelda Ocarina of Time sortira le 5 novembre sur Switch 2 dans une version remake. L'annonce a été faite cette semaine lors d'un direct célébrant les 40 ans de la saga. Dans Ocarina of Time, le jeune héros Link voyage à travers le temps pour empêcher le maléfique Ganondorf de détruire son monde. Et pour cette nouvelle version du jeu qui était sortie en 1998 sur Nintendo 64, il y a des personnages qui seront entièrement doublés, des contrôles retravaillés pour Link et une bande-son qui, elle, sera réorchestrée. La reconnaissance vocale permettra également aux joueurs de fredonner en fait les mélodies de l'ocarina pour déclencher certaines actions. Et en plus de ce remake qui sortira sur Switch 2 le 5 novembre prochain, Nintendo a également annoncé pour 2027 une tournée mondiale de concerts autour des musiques de la saga et un film en prise de vue réelle intitulé The Legend of Zelda qui sortira lui le 30 avril prochain. 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

0: Let's go pour un super week-end avec Fun Radio. Où demain soir, on vous fera vivre l'expérience du Pharaonic Festival qui a lieu ce samedi à Cluse en Haute-Savoie avec notamment les mix d'Epsilon et Rehab. À écouter donc dans la nuit de dimanche à lundi à partir de minuit. Lui s'appelle Timmy Trompette. Sur scène, il fait comme ça. Et avec John Martin. Il nous a fait ce tube énorme. On va l'écouter, Timmy Trompette, Gims avec Bella et les Open Back for To The Floor. Bienvenue sur la première radio d'Anne, c'est bon week-end.
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0: Avant 8h sur Fun Radio. Alok et Sigala avec la voix d'Ellie Goulding. All by myself. Et avant le retour de Bruno, lundi en direct des 6h, retour sur maintenant l'un des meilleurs moments de la semaine.
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4: J'ai envie qu'on se fasse un petit est-ce qu'on ferait mieux.
5: Ah oui,
4: est-ce qu'on ferait mieux, c'est simple. Et c'est Lucas, notre réalisateur. Bonjour,
6: ouais.
4: Lucas.
6: Bonjour.
4: Qui a récupéré des questions de jeux télé. Et nous, on doit voir si on est capable de répondre parce qu'on se fout souvent de la gueule des gens qui passent à la télévision. Mais est-ce qu'on ferait mieux qu'eux? Ouais. Aujourd'hui, tu es parti sur quel jeu?
6: Tout le monde a son mot à dire. Ton jeu?
4: Non, c'est Cyril Ferraud. Tout le monde a son mot à dire.
6: Ah bah d'accord.
4: Très bien. Physiquement, il y a deux trois trucs. Il y a deux trois trucs qui nous distinguent.
7: Bah non, Bruno, tout le monde veut prendre sa place. Cyril Ferraud, toi, tout le monde a son mot à dire. C'est ton
5: jeu. C'est avec Sidonie Bonnet.
7: C'est le jeu où je vais.
5: Ouais. Bah, sérieux, enfin.
4: Putain.
5: J'avais un doute là, moi aussi.
8: C'est vrai que tu nous as mis le doute très très fort.
6: Ah, putain.
4: C'était pour voir si vous regardiez.
5: Ouais. Et bah, la réponse est non, visiblement.
4: Tu as suivi. Bah je fais quoi? Vas-y, allez, je commence.
9: Lettre A, animal auquel se rapporte l'adjectif aquilin en parlant d'un nez.
4: Adjectif auquel se... Bah c'est...
5: J'ai rien compris.
4: C'est quoi?
9: L'aigle.
8: Ah là là. Alors ouais, c'est toi-même qui te poses la question.
4: J'arrive à me planter à une question que je me pose moi. C'est-à-dire que j'ai entendu la réponse. Je suis vraiment une merde.
7: Pour ta défense, dans le jeu, il y a quelques lettres déjà affichées dans la réponse pour voir.
8: Oui, mais bon, attends, ça va, tu vas pas le sauver à chaque fois.
4: Pas là, non, c'est la finale.
7: Ah, bah, c'est
4: tiens,
7: la finale.
4: Vas-y, Pino, vas-y,
7: oh,
4: tiens.
7: Putain,
9: je sais, il est au lapin ce que l'écurie est aux chevaux.
7: La cage?
1: Le clapier?
9: Oui.
5: Ah, hey, toi aussi tu participes à ce jeu.
7: Ah oui, mais je fais pas la finale moi.
4: Carina, vas-y pour Carina.
5: Vas-y.
9: Le dé, résultat d'une soustraction en arithmétique.
8: Le dividende.
9: La différence.
8: Ah.
7: La dividende s'appelle amour.
4: Vas-y, vas-y, Christina.
5: Vas-y.
9: Lettre F, infinitif du verbe conjugué au futur dans la phrase il faudra finir.
5: Bah faire.
1: Falloir.
9: Oui.
8: Bon, bah la conclusion, c'est qu'on est tous
4: alors
8: nul.
4: Moi, parce que ouais, bah, non, bah pas. Et tu sais quand il y a le classement PISA qui est sorti hier du niveau des élèves en France, on est bien.
5: On est à leur niveau.
4: On refait un tour de table.
5: Vas-y.
4: D'accord, je vais finir en dernier. Je vais finir parce que là, t'as l'air d'attaquer.
7: Je peux commencer?
4: Vas-y, allez, tu commences, Pino. Vas-y, question.
9: Lettre I, série française créée en 2020, qui se déroule dans une école de cuisine en Camargue.
8: Ah, je
7: ici, tout commence.
9: Ici, tout commence.
7: Yes!
5: Bravo!
4: C'est bon, puis nous relève le niveau. Carina, à toi.
5: Vas-y.
9: Le L, envie capricieuse et souvent saugrenue.
8: Un louet? C'est comme un souhait, mais.
4: C'est lubie.
8: C'est lubie?
5: Une lubie?
9: Oui.
8: Ah, je serais éliminée.
4: Je l'avais. Christina?
5: Vas-y.
9: Le M, répéter avec insistance pour enfoncer le clou tel un bricoleur.
5: Matraquer.
9: Martelé. Oui.
7: Je voulais matraquer toute la journée. Wow. J'en ai marre.
4: Un grand coup de matraque dans la gueule. Non, mais je me moque pas. Vas-y, vas-y pour moi.
9: Lettre N, phénomène météorologique dont t'as peur, un chionophobe.
4: Les nuages?
5: Nuages?
9: Non, il a peur de la neige.
4: Oh, putain.
5: Ah. Il se fait
7: corriger par lui-même.
8: Mais invite-nous un jour si t'as pas envie de faire l'audience.
4: Excuse-moi, je vais m'inviter moi.

On choisit son Fun Radio ce matin. Vous avez choisi de démarrer le week-end avec les meilleurs DJs. Sound of Legend va arriver. On écoutera San Francisco, Chris Cross, Amsterdam. Et puis voici, là maintenant, David Guetta avec Baby Rixa. C'est Sad Girl sur Fun Radio. Bon samedi, les 8h01. 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

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Pour profiter de ce week-end avec le soleil et le son de Sound of Legend, on va écouter San Francisco. Après le

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1: Il est 8h16, bonjour. 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Bienvenue sur la première Radio Dance avec Riviera, She Doesn't Mind. On va écouter tout de suite pour bien démarrer ensemble ce samedi 12 septembre sur Fun Radio. 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

0: ciel bleu aujourd'hui et allez, allez les bleus. Oui, allez les bleus.
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0: Allez, l'équipe de France, hein, féminine de basket, qui joue aujourd'hui une demi-finale de Coupe du Monde. Ce sera cet après-midi, ce sera face à l'Allemagne. Allez, les Bleus qui, pour l'instant, nous font un parcours parfait avec 4 larges victoires en 4 matchs. Et Dance Music sur Fun Radio pour attaquer cette matinée avec le DJ Ugel. Ugel arrive avec Moving to the Sun. Tovlo, on l'écoutera avec Stromae. Et puis Bruno sur Fun Radio, on se refera un des meilleurs moments de la semaine avant 9h.

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24: Avec l'une des meilleures séries Netflix.
25: Je sais que tu veux faire en sorte de changer de vie. Autant tirer le maximum de la situation.
26: C'est sa famille qui gère tout ça. Je parie qu'elle a une vie incroyable.
24: La série Beauty in Black, l'histoire d'une danseuse exotique qui bascule quand elle rencontre une famille dysfonctionnelle qui dirige un véritable empire cosmétique tout en trempant dans des trafics tordus. Beauty in Black, la saison 3, c'est à voir sur Netflix.
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1: Elle s'appelle Ina. Et on va l'écouter sur Fun Radio avec Déjà Vu. Il s'appelle Bruno. Il revient lundi dès 6h pour nous réveiller. Et comme chaque week-end, on réécoute maintenant un des meilleurs moments de la semaine. Bruno sur Fun Radio tous les matins, 6h-10h. Good morning. On parlait des prénoms là tout à l'heure à 8h, c'était dans l'actu ce matin. Les prénoms qui ont été donnés par rapport à des séries. Et alors évidemment, aujourd'hui, il y a beaucoup d'Aria par rapport à Game of Thrones, mais moi j'aimerais bien sur des séries plus anciennes. Bonjour Justine.
2: Bonjour.
3: Salut Justine.
1: Coucou. Alors attends, je suis en train de chercher parce que Justine...
3: Est-ce que c'est ce à quoi je pense?
4: Ah, moi je l'ai, ouais.
3: Est-ce que c'était une série de TF1 AB Productions?
2: Alors honnêtement, oui, ça devait être sur TF1, mais du coup j'ai que 33 ans, donc je suis pas sûre.
1: Ah, c'était ça? C'était Premier Baiser?
2: Exactement.
3: Ah, t'es passé à ça, Danette.
1: Mais du coup, Justine, tu l'as su dès petite que ta mère avait choisi ton nom par rapport à ça ou pas?
2: Tout à fait. De base, je devais m'appeler Laura parce que mon père était un grand fan de Johnny Hallyday. Ah. Et à la dernière minute, ça a été Justine.
1: Mais ah, c'est sinon, Laura, aussi, c'était aussi Laura Ingalls.
3: Dans la petite maison dans la prairie. Bien sûr.
1: Justine, c'est vrai, tu t'en tires bien, c'est un joli prénom.
2: Merci.
1: Bonjour Chloé.
5: Salut Bruno, salut l'équipe.
3: Salut. Coucou. Chloé.
1: Toi, c'est un prénom que t'as donné à ton fils.
5: C'est ça. Et moi, on lui a donné comme prénom Marty.
3: Marty, ah. Par rapport à quel, au Retour vers le futur?
1: Non, par rapport c'est au magasin, ça. Mais avec une faute d'orthographe.
3: Ouais, c'est vrai, pardon, excuse-moi, je suis un peu bête. Je pense que Marty n'a été donné qu'à une seule personne au monde, à Marty McFly.
4: Non, mais c'est excellent.
5: Bruno, non, c'était bien Retour vers le futur.
4: Alors, tu sais que Bruno, je pense que tu le sais, il est fan de Retour vers le futur aussi. Qui a songé pour ton fils à l'appeler Marty ou pas?
1: Non, mais j'ai un pote à moi, Mathieu. Mon pote Mathieu Oulion, qui est scénariste pour le cinéma, qui est fan aussi de Retour vers le futur, il a appelé son fils Marty. Ouais.
3: Effectivement.
6: Ah, c'est classe.
3: Moi, j'ai un pote, il a appelé son chat Marty. Ouais, pardon, j'essaie de participer à la conversation.
1: Je comprends. Chloé, je te fais des bisous.
5: Merci, bisous à vous la famille.
3: Bisous.
1: Il y a Agathe, qui est notre nouvelle productrice, qui a appelé son fils comme mon chien.
4: Voilà.
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3: Elle n'est pas prête encore pour le faire sur son fils, d'accord? 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
1: 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Bruno, on Fun Radio.

Si vous rêvez pour tout à l'heure d'un déjeuner en terrasse, n'hésitez pas, entre 22 et 25 au nord, jusqu'à 30 degrés dans le sud. Du soleil, il y en a sur la carte météo, il y en a aussi sur Fun Radio. Soleil avec Gims, c'est ce qu'on va écouter. Alexandre Astan et voici Mauvais Joe avec Pile. 9h01, bonjour. 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

Bienvenue sur Fun Radio. Les plus grands classiques de la dance music ont leur émission. Elle s'appelle Fun Radio Anthologie. Elle dure 3 heures. C'est 3 heures qu'on va passer ce soir encore avec les plus grands classiques entre 18h et 21h. Soyez là tout à l'heure. Another Talk to You, ça va arriver. Ce DJ s'appelle Matt Way. Voici Walking Away sur Fun Radio. Bienvenue.

démarrer avec Fun Radio, bienvenue. David Guetta a sorti hier une nouvelle collab avec Hypaton, le DJ italien dont la marque de fabrique est de reprendre des sons des décennies 80-90 comme lors de leur première collab avec cette version de La Bouche. Be My Lover, sorti en 2020. Hypaton et David Guetta, c'est aussi Together. Hypaton et David Guetta, c'est encore Walk It Away. Et depuis hier, la nouvelle collab de David Guetta et Hypaton, c'est une reprise d'un tube disco funk de Delegation. Il s'appelle You and I, Me and You. Et ça donne ça.

0: suffit de l'écouter une fois pour le valider directement. Le nouveau son donc de David Guetta et Hypaton à l'instant là sur Fun Radio. Hypaton qui sera présent samedi prochain sur le char Fun Radio de la Techno Parade. Bienvenue et bon week-end. Avec ce classique de Calvin Harris, Rihanna, que je vais vous jouer dans un instant. Et juste avant, on écoutera Farruko avec Steve Aoki et Yapake sur Fun Radio.
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0: Jennifer Lopez avec David Guetta, Calvin Harris. On l'écoutera avec Rihanna. Et tout de suite DJ Goja avec Jason Derulo. C'est ça, Fun Radio Dance Music toute la journée.
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0: Weekend avec Fun Radio, Jennifer Lopez. On va l'écouter avec David Guetta. Théo sera là dès 10h pour passer toutes vos Daily Fun, comme chaque samedi. Et puis juste avant, retour sur l'un des meilleurs moments de la semaine de Bruno sur Fun Radio.
1: Pour l'instant, j'ai un sondage ce matin qui m'a fait marrer. 70% des Français n'aiment pas regarder des films d'horreur au cinéma. Et pourtant, c'est un genre qui cartonne au cinéma et les gens ont
2: peur. Ah bah moi, par exemple, je déteste.
3: Ouais, moi aussi, j'ai un peu peur, je me sens pas
2: j'aime
3: très
2: pas
3: à l'aise. Surtout le truc avec le paranormal et tout, ça me...
2: Ah oui.
1: Mais après, en fait, je suis persuadé que c'est la façon dont tu racontes les films, en fait. Tu vois, quand tu pitches un film, quand tu mets un pitch, tu vois, avec une musique qui fait peur, etc., évidemment, ça fait flipper. Si tu le mets avec une musique un peu sympa, un peu rigolote, par exemple, regarde, si je te dis... C'est l'histoire d'un clown, bah, il a un problème, le clown. Le clown, il n'a pas de chapiteau. Alors, il est tout triste, puis comme il pleut, bah, qu'est-ce qu'il fait? Il va se protéger dans les égouts, parce que, bah, comme ça, la pluie, elle tombe pas sur sa tête. Bon, il est moins mouillé, puis là, il y a un enfant qui est en train de jouer avec un bateau qui part dans l'égout. Alors, lui, il aimerait bien faire copain avec l'enfant, et l'enfant, il veut pas avec son ciré jaune. Bah, je peux te dire que le clown, il est vexé très fort.
4: Ça passe beaucoup mieux, comme ça,
1: Bah, là, tu vas le voir, ça.
3: Ouais.
2: Ah ouais, c'est pas mal ça.
1: Alors, si on prend chacun un film, Karina, tu
3: vas-y,
1: c'est sur quoi?
3: Raconte. C'est l'histoire d'une dame, sa fille, elle est un peu malade, elle sait pas trop, gastro, Covid, elle vomit sur le tapis, elle a dû manger un truc pas frais, elle est toute verte. Ouais. Alors, il y a un monsieur, un médecin, qui vient tard dans la nuit pour lui donner un Doliprane, et la petite fille, elle est pas contente. Alors, elle vomit partout, en disant que sa maman, il faut qu'elle aille faire des gros bisous en enfer sur une partie du corps.
1: C'est l'exorciste, là.
3: Mais oui.
2: J'en ai un.
1: Vas-y.
5: Alors c'est un escape game, il est vachement bien organisé parce qu'en fait il fout une clé dans le ventre du monsieur et il a une solution, soit il récupère la clé, soit ses entrailles elles font flac partout. C'est trop rigolo, on dirait une fontaine.
3: C'est
1: ça. Ouais,
4: voilà. Bravo. Ouais, moi c'est un mec, je pense qu'il a pas eu une enfance très facile mais il trouve sa voie, il va dans les maisons des autres et il fait bouh. Mais je pense qu'il est hyper timide parce qu'il enlève jamais son masque, il le garde tout le temps. En revanche, je pense qu'il est très fort en cuisine parce qu'il a le couteau de Top Chef.
3: Ah, Scream.
1: C'est Scream.
2: Ah bah tu vois, bah moi ça...
3: Il a gagné Top Chef en fait.
1: C'est quoi? Bah hé.
4: C'est mieux comme ça,
1: là,
4: non?
1: Là maintenant, vous êtes en train d'amener vos enfants à l'école? Ils vont vouloir voir ce film.
6: Ah papa, mets-nous Scream, ça a l'air super rigolo.

0: comment c'est trop cool de vous retrouver à 10h du matin, tous les bienvenus sur Fun Radio, je m'appelle Théo. Et bah c'est parti toute la journée, les Daily Fun, vous passez tous vos messages en direct à l'antenne, en direct, le WhatsApp 06 43 07 12 89 et la Dance Music, ça continue avec Offenbach.
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Fun sur Fun Radio et en ce moment c'est les Dédi Fun, hein, le WhatsApp 06 43 07 12 89. Salut à Marie qui me dit dédicace à mon chauffeur de bus qui écoute Fun à fond ce matin. On vient de partir de Bordeaux à l'instant. Et ben, salut à tous les chauffeurs de bus, vous tous branchés sur Fun Radio. La Dance Music, voici Gims.

0: C'est Yousté sur Fun Radio.
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0: Hey Yousté, d'ailleurs trop cool, on l'a reçu en interview et en live, là c'était cette semaine entre 21h et minuit dans l'After Fun Radio avec Matt et avec Alex. On a parlé de plein de choses, hein, de ce morceau, de sa carrière, de ses projets. Il y a un mix aussi qui était trop bien. Vous retrouvez tout ça, le podcast, sur funradio.fr et l'application Fun Radio. La dance music tout de suite, ça repart avec Bébé Rexha. Avec David Guetta, on écoute Sad Girls. Et Martin Solveig sur Fun Radio.
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0: Samedi matin, en pleine forme, bienvenue sur Fun Radio, c'est Théo.
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0: Ouais, toute la journée, vos messages que je passe sur Fun Radio. Le WhatsApp là pour nous écrire, le numéro c'est le 06 43 07 12 89. Il y a l'appli Fun Radio avec l'onglet envoyez vos messages, ça fonctionne très très bien aussi. Salut à Nathan qui me dit debout depuis 3h du mat, je bosse en boulangerie. Merci Fun de m'accompagner toute la matinée, tous les week-ends. Et bah merci surtout à vous d'être là chaque jour, plus nombreux à écouter Fun Radio. Franchement, ça régale. On repart maintenant pour plus de 40 minutes de Dance Music Non-Stop avec Riviera. Et She Does A Mine. Et Mr. Probs qui arrive aussi sur Fun Radio. Vous êtes sur la première radio dance.
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32: Avec cette semaine la sortie du très attendu The Blood of Dawn Walker, on y suit un monde de dark fantasy au 14e siècle dans une vallée fictive des Carapates, ravagée par la peste et les vampires qui détiennent le seul remède contre la maladie, mais qui réclament du sang en échange. Une particularité, le temps s'écoule réellement dans le jeu et chaque quête rapproche la famille du héros d'une échéance fatale. Le jeu qui est très très bien noté, hein, toute plateforme confondue, et une narration saluée par la critique. The Blood of Dawn Walker, c'est à retrouver sur console et sur PC.
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C'est le week-end, c'est Fun Radio que vous écoutez. Et alors le week-end sur Fun Radio, il y a un rendez-vous qui est tellement cool. 18h-21h, Fun Radio Anthologie, que des classiques pendant 2 heures. Franchement, soyez bien là tout à l'heure. Et pour se mettre dans l'ambiance, en voici un classique. Celui de Mr Probs. On écoute Waves sur Fun Radio dans les plus de 40 minutes de Dance Music Non-Stop.

Là on est bien, là on est très très bien. Avec plus de 40 minutes de dance music non-stop, il est 11h du mat, bienvenue, merci d'avoir choisi Fun Radio. On va écouter cette collab incroyable, Martin Garrix avec Ed Sheeran, Repeat It, juste avant c'est Stromae et UGL. Voici Moving to the Sun sur Fun Radio. 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

radio. Message de Yoann sur l'appli. Dédié fan à ma chérie Alice. On part faire du shopping. S'il te plaît, fais attention aux dépenses. J'en connais un qui va raquer. Plus de 40 minutes de dance music non-stop. Voici Clan et Café Conron. Vous êtes sur Fun Radio.

0: sur Fun Radio, Taïk arrive. Cette ambiance de fou quand Taïk est monté il y a quelques jours sur la scène du Fun Radio Live des Sables de l'Homme, les amis. C'était une folie furieuse. Le concert à revivre d'ailleurs. Le podcast est dispo sur funradio.fr et l'application Fun Radio. Taïk, on va l'écouter avec Anime juste avant. Il y aura aussi Zed et Greg, The Middle. Et puis nouveau rendez-vous tous les week-ends sur Fun Radio, écoutez ça.
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0: Et pas trop plaisir, c'est la classique de Z et Greg, The Middle sur Fun Radio.
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0: Et ça aussi, j'adore ce rendez-vous. Chaque week-end, on fait de la radio tous ensemble. Vos messages, vous les envoyez directement, soit sur l'application Fun Radio, soit sur le WhatsApp 06 43 07 12 89. Il y a du monde de connecté. Il y a Julien, il y a Sophie, il y a Hugo. Margot qui me dit on va voir Céline Dion ce soir, on a trop hâte. Oh la chance. Je m'étais inscrit au tirage au sort, j'ai pas eu de place, je suis dégoûté. Elisa qui me dit programme de la journée, glander à la maison devant un film. Bah, c'est cool aussi ça, les petits week-ends tranquilles. On repart pour plus de 40 minutes de dance music non-stop. C'est parti avec Mauvais Dieu, on va écouter Pilek. Il y a la Swedish House Mafia qui arrive aussi sur Fun Radio. Et ce soir, que des classiques.

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Fun Radio, c'est Théo. Est-ce que vous avez pensé à envoyer votre petit message là à Bruno? 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Faites ça pendant qu'on écoute Joe doit être filé là avant midi. Alexandra Stan et Topic sur Fun Radio, première radio dance.

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0: Fun Radio, midi, c'est Théo les amis. Ce matin, en venant à la radio, je suis retombé sur un morceau de David Guetta. Mais qu'est-ce qu'il est bien, faut absolument qu'on se le repasse là tous ensemble. Je pense que c'est l'un de ses plus grands sons, c'est Dangerous. Juste avant, c'est DJ Goja et Michiko dans les plus de 40 minutes de Dance Music non-stop. Bienvenue sur Fun Radio.
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Fun Radio, c'était au nouveau rendez-vous tous les dimanches 21h minuit, la team Fun Radio, hein, Clément, Valentin, Justine qui vous accompagnent. Et ce dimanche, ils reçoivent une voyante. Vous posez vos questions sur le WhatsApp 06 43 07 12 89, on y répondra. Et là, c'est Lil Nas X avec Star Walking sur Fun Radio.

0: en direct partout en France. Soyez tous les bienvenus, c'est Théo sur Fun Radio.
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0: 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Et Henri PFR, bah, c'est parti, on l'écoute maintenant. Après Offenbach et Four to the Floor sur Fun Radio.
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0: samedi après-midi, salut tout le monde, c'est Théo, vous êtes sur Fun Radio.
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0: J'adore, chaque week-end on fait de la radio tous ensemble avec tous les messages qui arrivent directement sur le WhatsApp de Fun Radio, 06 43 07 12 89, l'application Fun Radio aussi. Salut à Tom qui me dit en pleine préparation de la cuisine pour ce midi, on écoute Fun dans le restaurant comme chaque week-end. Ouais, salut à tous les restaurateurs là branchés sur Fun Radio, vous tous aussi. Julien, journée balade à Aix-en-Provence aujourd'hui avec la famille et mon petit-neveu qui vient de naître, j'adore, c'est trop mignon. Racontez-moi, tiens, bah vous aussi le programme du week-end, qu'est-ce que vous faites aujourd'hui pendant qu'on écoute Bébé Rexha avec Sad Girls pour relancer plus de 40 minutes de dance music non-stop. Et UGL qui arrive aussi sur Fun Radio.
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sur Fun Radio en ce moment, c'est les Daddy Fun. Vous passez vos messages en direct à l'antenne sur l'application Fun Radio, le WhatsApp 06 43 07 12 89. Message de Léa qui écoute Fun Radio sur la route des vacances. Ouais, partir en mois de septembre, ça c'est le bon plan, il y a moins de monde. Charlotte Cardin, c'est ce qu'on écoute maintenant, remixé par Rush Avenue, c'est sur Fun Radio.

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0: passe à une vitesse les amis. Il est déjà 13h, soyez tous les bienvenus sur Fun Radio, c'est Théo. Plus de 40 minutes de dance music non-stop. Je suis fan de ce qu'on va écouter. Barry Can Swim, nouveau DJ producteur qu'on vous fait découvrir en ce moment sur Fun Radio après Toblo, Stromae et Riviera.
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sur Fun Radio. Nouveau rendez-vous depuis la rentrée, tous les dimanches, 21h minuit, la team Fun Radio, Clément, Valentin et Justine, qui reçoivent en plus de ça une voyante dimanche. Vous allez pouvoir poser vos questions, faites-vous plaisir, le WhatsApp 06 43 07 12 89 et Barry Can Swim. Ça, c'est de la nouveauté sur Fun Radio.

0: sur Fun Radio, plus de 40 minutes de dance music en non-stop.
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0: dance music. Et puis je vous rappelle que c'est les Dédi Fun, en fait, vous plaisir sur le WhatsApp 06 43 07 12 89, vos messages qu'on lit en direct à l'antenne. Et puis tiens, est-ce que vous vous rappelez de ce morceau Lee Kelly, I Follow Rivers? Je vous parle de Lee Kelly parce qu'elle est de retour avec la Swedish House Mafia, le tout nouveau morceau, il s'appelle Happiness is So Sad. Bon, autant vous dire qu'il est excellent ce morceau, on va l'écouter juste après Jennifer Lopez avec Save Me Tonight sur Fun Radio, vous êtes sur la première radio dance.
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0: Sachez ce que vous voulez que je vous dise. Je suis complètement fan, c'est excellent. Le nouveau morceau de la Soubi, Show Smash à l'instant sur Fun Radio.
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0: Et vos messages qui arrivent aussi sur le WhatsApp de Fun Radio, 06 43 07 12 89. Salut à Enzo, Margot, Louise, Manon, salle de sport cet après-midi, mais j'ai trop la flemme, je cherche la motive. Je comprends tellement le mood. Et puis Yanis qui me dit trop envie d'écouter UGEL, je me suis ambiancé dessus tout l'été. Bah c'est parti UGEL, on va l'écouter. C'est son dernier morceau qui s'appelle Moving to the Sun. Plus de 40 minutes de dance music non-stop sur Fun Radio, UGL et DJ Youssef avant 14h.
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tout le week-end, c'est Fun Radio qui vous accompagne avec en ce moment la plus de 40 minutes de dance music non-stop. Dès 14h, Nayama pour la playlist de Fun Radio, c'est lui qui arrive juste avant Martin Garrix pour se mettre dans l'ambiance de Fun Radio Anthologie ce soir, hein, 18h, 21h, que des classiques. Après DJ Youssef, on écoute le morceau La Vie sur Fun Radio, première radio dance.

samedi après-midi 14h. Bienvenue sur Fun Radio. Je m'appelle Nayama. Je suis trop content de passer le week-end avec vous. Avec de la dance music en non-stop. On va continuer avec le duo Soul King Gims, Timmy Trumpet aussi, le boss. Et juste avant, comment ne pas attaquer l'heure?

moment sur Fun Radio avec un classique qui fait trop plaisir qui arrive. Dua Lipa en collab avec Angèle. Angèle qui va sortir son nouvel album dans un mois. Ça sera le 16 octobre. Ça s'appelle Instinct. Trop hâte. On va le faire découvrir ici sur Fun Radio. Et justement, voici

0: Bon week-end avec Fun Radio. Et on continue avec notamment un classique de DJ Assad, des classiques qu'on écoute aussi tous les soirs dans Fun Radio Anthologie, 18h-21h, que des pépites la famille. Et juste avant, Jason Derulo qui rejoint DJ Goja en mode Afro House. Le son parfait pour profiter du samedi après-midi. Et c'est sur la première radio dance, Fun Radio.
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27: Avec cette semaine la sortie du très attendu The Blood of Dawn Walker, on y suit un monde de dark fantasy au 14e siècle dans une vallée fictive des Carapates, ravagée par la peste et les vampires qui détiennent le seul remède contre la maladie, mais qui réclament du sang en échange. Une particularité, le temps s'écoule réellement dans le jeu et chaque quête rapproche la famille du héros d'une échéance fatale. Le jeu qui est très très bien noté, hein, toute plateforme confondue, et une narration saluée par la critique. The Blood of Dawn Walker, c'est à retrouver sur console et sur PC.
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Demain soir, il y a la Team Fun Radio qui débarque à 21h. Ils vont notamment recevoir une voyante qui était déjà venue et qui avait prédit la date de sortie de GTA 6, s'il vous plaît. En parlant de GTA 6, on va écouter le son de GTA 6, Inner Light.

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0: Je m'appelle Nayama et je continue plus de 40 minutes de dance music non-stop partout en France sur Fun Radio avec Adèle Castillon, la trend TikTok remixée par les potos Trinix. C'est ce qu'on écoute après la collab David Guetta et sa protégée de toujours Bébé Rexha sur Fun Radio, la première radio dance.
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Le samedi soir sur Fun Radio, c'est Party Fun, c'est que du mix. Mais juste avant, il y a Fun Radio Anthologie à partir de 18h. On va se faire que des classiques. Tous les sons qui ont marqué Fun Radio ces 20 dernières années, c'est ce soir. C'est que des plaisirs coupables à famille. En attendant, le banger de l'été, signé UGL sur Fun Radio.

0: quand hier on écoute sa collab de foule avec Paul McCartney. Le DJ Fun Radio Kygo qui arrive avec Mauvais Joe aussi. Et juste avant, il y a Stand Off Legend pour vous.
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12: Mon nom est Stand Off Legend.

week-end avec Fun Radio. Après une semaine de taf, une semaine de cours et de reprises, eh ben on décompresse comme il faut là tout le week-end tranquillement sur Fun Radio avec de la dance music non-stop. Il y a Mickey qui va arriver et juste avant, Riviera.

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On vient d'écouter le tout nouveau Robin Schulz et ça va devenir le son de la semaine. Dès que vous allez l'entendre, vous aurez même pas 3 minutes pour envoyer fun par SMS au 74 900 et gagner 1 000 euros à tout moment. Ça se passe comme ça avec le son de la semaine sur Fun Radio, donc restez bien branchés la famille. En attendant, on se met un petit peu dans le mood de Fun Radio Anthologie tout à l'heure avec ce classique de fou, Guru Josh Project sur Fun Radio. Relax.

En ce moment sur Fun Radio, c'est plus de 40 minutes de Dance Music non-stop qui continue avec Criss Cross Amsterdam. Un des sons aussi qui a tourné un petit peu tout l'été, on s'en lasse pas, Louisa forcément. Et le Marseillais qui rêve de faire le Vélodrome à lui tout seul. Ça va pas tarder, c'est UGL qu'on écoute maintenant sur Fun Radio. 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
1: Ambiance party fun avant l'heure. À 21h, on va rallumer les platines. On va faire soirée tous ensemble, comme tous les samedis soirs sur Fun Radio, l'émission dance de référence qui revient tout à l'heure avec Mico C. Party fun à pas rater, les amis. En attendant, on reste déjà dans le mood avec David Guetta, son nouveau son by Kay Patton. Et juste avant, Angèle avec Justice sur Fun.

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1: Et ce son-là, on vous l'a joué avant tout le monde. Dès sa sortie, David Guetta de retour avec son protégé Hypaton, You and I, Me and You. C'est maintenant pour vous sur Fun Radio.

0: c'est Nayam avec vous sur Fun Radio.
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0: 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Il y aura notamment Riab, Morten, Upsilon, Bob Sinclair. 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

0: Big Flo et Oli avec Petit Biscuit Lee qui sera au Festival Fun Radio, le Pharaonic Festival. Et d'ailleurs, c'est un festival qu'on va vous faire vivre ici sur Fun Radio. Ce sera demain soir. Il faut vraiment pas rater ça. Et puis en attendant, on va redémarrer la plus de 40 minutes de Dance Music Non-Stop pour bien en profiter du samedi après-midi avec le tout nouveau son de Miley Cyrus. Vrai banger ça. Je vous le cale après Fort Oco sur Fun Radio.
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Et puis, nous, on vous fait le classement, là, tous les dimanches, entre 10h et midi. La Fun List de retour demain, ça va être trop cool. En attendant, classique de Regard qui arrive juste après Jouer Doit Filer sur Fun Radio. 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

0: Je m'appelle Nayama, je suis avec vous sur Fun Radio. Comme chaque week-end, on passe l'après-midi ensemble à la cool avec plus de 40 minutes de dance music non-stop en ce moment. Clan qui arrive, le remix de Bad Bunny, Gims aussi pour vous, et on attaque l'heure tout de suite avec le duo Offenbach sur la première radio dance. Bienvenue sur Fun Radio.
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Plus de 40 minutes de dance music non-stop en ce moment sur Fun Radio avec le boss David Guetta, lui qui sera au festival Garo Rock avec Fun Radio l'été prochain en 2027. Ça va être complètement fou cette histoire. On écoute sa collab de dingue avec Jennifer Lopez maintenant sur Fun Radio.

0: Bon samedi avec Fun Radio. Et en mode dance music, on continue avec Timmy Trumpet, lui qui dormait dans sa voiture à la fin de ses tout premiers shows, au début de sa carrière dans des tout petits clubs. Aujourd'hui, c'est jet privé, Tomorrowland Festival. C'est un DJ Fun Radio, on l'adore, on va l'écouter. Avec ce morceau qu'il a joué pour la première fois dans le monde, Fun Radio Ibiza Experience, c'est un truc de fou. Timmy Trumpet qui arrive avec Jungle E et Emma.
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0: Et vous tombez très bien parce que là tout de suite on va redémarrer plus de 40 minutes de dance music non-stop avec le tout nouveau son de Angèle en attendant son nouvel album Instinct le 16 octobre. Angèle qui arrive après Bébé Rexha et David Guetta. Tous les bangers du moment sont ici sur Fun Radio la famille.
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17h51, Miko se branche sa clé USB sur les platines, il est déjà prêt pour Party Fun. Juste avant Fun Radio Anthologie avec que des pépites, faut bien rester branché la famille. On va se faire plaisir là, samedi après-midi à la cool sur Fun Radio. Juste avant Trinix qui remixe Adèle Castillon, vrai banger. Et c'est juste après Henri PFR.

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1: Bon week-end sur la première radio dance, c'est Fun Radio, il est 18h, bienvenue.

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2: Exactement, tout l'ADN de Fun Radio dans une seule émission. Et cette prog du samedi soir, elle est dingue. Katy Perry, les Black Eyed Peas, Lady Gaga, David Guetta, Culture Beat, bref, la crème de la crème cette émission. Et le premier quart d'heure, il est juste dingue avec Timberg, alias Avicii, avec le Sick Bromance version Fun Radio. Là aussi, énorme classique des années 2000, Bass Hunter, New York Gun, et pour démarrer, Britney Spears et Snap, Rhythm is a Dancer. Décontractez-vous. Je m'occupe de tout jusqu'à 21h. Je vous joue les meilleurs classiques, c'est Fun Radio Anthologie. Je m'appelle Mikosé. Welcome on board.

0: Le classique de Bass Hunter, Neuer Organ dans Fun Radio Anthologie.
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0: Exactement, l'ADN de Fun Radio, les morceaux qui ont peut-être 5 ans, 10 ans, 15 ans, 20 ans, 25 ans, 30 ans. Bref, les amis, quand c'est culte, quand c'est indémodable, c'est forcément dans Fun Radio Anthologie. Tous vos sons préférés, je les mixe ce soir jusqu'à 21h pour bien attaquer la soirée du samedi soir avec Pharrell Movement, Justin Bieber et la Swedish House Mafia. Sur la Stade Fun Radio, en plus, Alex vous raconte l'histoire de ce titre, Don't You Worry Child. La Swedish House Mafia arrive maintenant.
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0: Pharrell Jouvement Live My Life dans Fun Radio Anthologie. Bah oui, jusqu'au bout, on va pas couper les disques non plus.
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0: Le son de Fun Radio Anthologie, c'est parfait pour attaquer évidemment la soirée et la grosse soirée du samedi soir, hein, avec le son de Party Fun qui prend le relais dès 21h chez au platine toute la soirée avec vous. Et pour la suite, le retour de plus de 40 minutes de dance music non-stop avec le son de David Guetta avec Culture Beat et celle qui est maman pour la première fois. On l'a pas vu venir, on s'y attendait pas. Lady Gaga est maman et on s'écoute Paparazzi dans un instant.
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0: Avec cette semaine la sortie du très attendu The Blood of Dawn Walker. On y suit un monde de dark fantasy au 14e siècle dans une vallée fictive des Carapates, ravagée par la peste et les vampires qui détiennent le seul remède contre la maladie, mais qui réclament du sang en échange. Une particularité, le temps s'écoule réellement dans le jeu et chaque quête rapproche la famille du héros d'une échéance fatale. Le jeu qui est très très bien noté, hein, toutes plateformes confondues, et une narration saluée par la critique. The Blood of Dawn Walker, c'est à retrouver sur console et sur PC.
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0: la version Fun Radio du titre Sam People avec Ocean Drive à l'instant. Bon week-end tout le monde avec les classiques de Fun Radio et de Fun Radio Anthology.
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0: Il est 19h sur la première Radio Dance.
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0: Et le vendredi, le samedi, le dimanche, 18h, 21h. 3h avec vos classiques préférés dans Fun Radio Anthologie en plein cœur de plus de 40 minutes de dance music non-stop avec Galantis, avec Jason Derulo. Et ça, on adore les amis. Parfait ça pour démarrer la soirée. Le petit classique qui va bien. On a aussi le son de Black Eyed Peas avec Pump It sur Fun Radio.

0: prêt pour attaquer la soirée du samedi soir. Savage Love, Jason Derulo dans Fun Radio Anthologie.
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0: Les amis, on vient de s'écouter plus de 40 minutes de dance music non-stop. Ça redémarre très vite, évidemment. Juste avant, petit kiff avec une chanteuse que j'adore. J'adorerais également qu'elle sorte l'album en 2027, voire en fin 2026. J'y crois pas trop. Mais bon, en tout cas, Rihanna arrive dans Fun Radio Anthologie. Avec Calvin Harris, We Found Love. Et Tiesto pour la suite. Et n'oubliez pas les amis, le nouveau rencard sur Fun Radio le dimanche à 21h, c'est le retour de la team.
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0: On est clairement dans le mood du samedi soir avec les classiques de Fun Radio Anthologie.
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0: Gros programme en partie fun, on en parlera tout à l'heure. Pour la suite, sur Fun Radio, maintenant, c'est le retour de...

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1: Fun Radio Anthologie, nouveaux horaires, ça déborde un peu. 18h, 21h, c'est 3h le vendredi, 3h le samedi, 3h le dimanche avec vos plus gros classiques. Et ça se passe comme ça, donc vous l'avez compris, encore une petite heure avec le son qu'on adore en plein cœur de plus de 40 minutes de dance music non-stop. On va se faire plaisir avec Martin Solveig, avec Ariana Grande. Et voici le son d'Avicii dans Fun Radio Anthologie, c'est Addicted to You.

0: Elle en a fait des collabs de dingue. De Erixa et Martin Garrix. In the Name of Love dans Fun Radio Anthologie.
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0: Oui.
1: L'ADN de Fun Radio.
0: Exactement.
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0: Tout est dit. Les titres qui font partie de l'ADN de Fun Radio, qui ont marqué nos années, vos années, vos soirées. Et bon, on les réécoute ensemble le samedi, le vendredi aussi, et le dimanche, 18h-21h. Avec, à l'instant, on vient de s'écouter plus de 40 minutes de Dance Music Non-Stop. Ça redémarre évidemment très vite dans Fun Radio Anthologie. On va faire un petit kiff. La suite, c'est ça. Mamas and Papas. California Dreamin', signé Royal Digolos. Et je colle aussi Snoop Dogg et Justin Timberlake.
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0: On est clairement dans l'ambiance de party fun avec le son d'Aphrodiac avec nos bifs.
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0: Puisqu'on parle de party fun, ça démarre dès 21h sur Fun Radio. 21h, 3h du matin, on va passer la soirée avec vous, avec vos sons préférés, avec les plus grands artistes. Rendez-vous tout à l'heure des minuit avec Hardwell de WNW et Showtech. Dès 21h, c'est moi qui prends les platines avec vos sons préférés. Avec Farouko, Yapake, entre autres. Également du Kungs ou encore Ugel dans les premières minutes de Party Fun. Et là, dernière ligne droite de Fun Radio Anthologie. Avec Robin Schulz. Et Italo Brother maintenant.
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0: Déontologie.
1: 20h59, fin de Déontologie, c'est déjà fini les amis, mais n'ayez crainte. Et bonne nouvelle, on se retrouve demain évidemment, 18h d'ici là, replay podcast funradio.fr et évidemment Radio Digital sur l'application Fun Radio. On passe en mode party fun avec Ardoil au platine, WNW et Showtech, ce sera à partir de minuit. Et pour l'instant...
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1: Bienvenue dans l'émission Dance Electro de référence, le son de Party Fun toute la soirée avec vos morceaux préférés. Je vous en parlais tout à l'heure, on va s'écouter Ugel dans les premières minutes ou encore Kungs avec Getaway et ça, on adore. Pépite, le son de Farruko maintenant pour démarrer Party Fun. Voici le son de Yapake. Je vous souhaite la bienvenue. Si vous voulez choisir la musique, bah, hyper simple, hein, mon mail mico@funradio.fr, le WhatsApp 06 43 07 12 89 ou directement l'application Fun Radio. Comme ça, vous lâchez un petit message et je vous mixe vos sons préférés. Belle soirée les amis, le samedi soir on le passe en direct avec vous, en voiture, à la maison. Bref, on est là, montez le son. C'est Party Fun qui démarre maintenant. Welcome on board.
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Petit remix de DJ Snake, Selena Gomez à l'instant, avec le son de Taki Taki. Belle soirée tout le monde, le son de Party Fun. Dès 21h le vendredi, le samedi soir, on passe évidemment nos soirées avec vous en direct, histoire d'attaquer le début de soirée. Peut-être un petit verre, peut-être un petit repas chez les potes, et après ça part en boîte, ça part dans un bar, ça part à une soirée privée. Bref, en tout cas on vous accompagne jusqu'à 3h du mat sur Fun Radio avec tous les sons qu'on adore dans Party Fun, comme Epsilon, comme Calvin Harris avec Ellie Goulding pour Miracle. Et le remix de Calumny de Some People. Voici Ocean Drive. Bon samedi soir tout le monde, on est en direct. Bienvenue si vous venez de débarquer, c'est Party Fun sur Fun Radio.

Upsilon à l'instant dans Party Fun avec Isabelle. Upsilon qui est en train avec Bob Sinclair et d'autres de retourner le Pharaonic Festival. Ça sera à suivre. Tiens d'ailleurs demain soir sur Fun Radio dès minuit, vous allez revivre des sets de dingue. Le Pharaonic Festival édition 2026 à suivre demain soir après la team Fun Radio. Samedi soir en direct, quasiment 21h30. Je vous souhaite la bienvenue si vous êtes arrivés les amis. Peut-être en mode boulot, peut-être en mode soirée avec les potes. En tout cas, on vous accompagne où que vous soyez, on fait la fête avec vous jusqu'à 3h du matin. Le son de Party Fun sur Fun Radio. Second Voice, Armin Van Buuren avec un remix exclusif Party Fun Everlasting. Remix de fou. On l'écoute dans un instant. Et ça fait du bien. Parfait pour la petite soirée du

Quel classique incroyable. Supermode avec Tell Me Why dans Party Fun sur Fun Radio, 21h45. On est évidemment en direct tous les vendredis, tous les samedis. On est là dès 21h jusqu'à 3h du matin. On passe évidemment la soirée avec vous. Vous faites la playlist, je vous mixe vos morceaux préférés. Mail, réseaux sociaux, WhatsApp, application Fun Radio pour choisir les sons. Blaster Jax ou encore la Swedish House Mafia avant 22h. Et je vous parlais d'Armin Van Buren dans un instant. Ce son est une pépite. Armin Van Buren, Sacha avec Everlasting. Et quand il y a des remixes incroyables, bah, il faut les jouer. Et là, c'est le cas avec le remix de Cop Nolan. Il a fini tout à l'heure. Il a fini à 16h. Je vais le jouer parce que le remix est une pépite. Vous découvrez cette version maintenant.

0: le son de la Swedish House Mafia avec Happiness is so sad sur Fun Radio. Bougez pas. Robin Schulz, Lemon, Clooney ou encore Angèle arrive. Ugel avec Ultra Naté, le Moving to the Sun. Ce remix est incroyable. On l'écoute maintenant.
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Party Fun qui se poursuit sur Fun Radio jusqu'à 3h du mat. On passe la soirée ensemble, n'oubliez pas. Des minuits, on va retrouver WNW, Chetek ou encore Hardwell jusqu'à minuit. Je vous joue vos sons préférés dans Party Fun. Donc faites-vous plaisir, vous choisissez les sons avec moi et je vous les mixe évidemment avant minuit. Le son de Party Fun, on va se faire plaisir la prochaine demi-heure, même le prochain quart d'heure est incroyable. Donc restez là, on va se faire plaisir avec Clooney, avec Wheezy MC, avec Epsilon pour Every Time We Touch. Et le petit son qui fait du bien, je vous l'ai promis tout à l'heure, le son de UGL avec Ultra Naté. On va essayer Moving to the Sun. On passe le samedi soir ensemble sur Fun Radio.

Robin Schulz qui sort une prod sur l'instru de Watermat. Ça s'appelait Bolit à l'époque. Le nouveau Robin Schulz avec Watermat s'appelle Take It Slow. Samedi soir, 22h16, on est en direct. Bienvenue tout le monde dans l'émission Dance Electro de référence, le son de Party Fun. Ça ouvre dès 21h le vendredi, le samedi soir. On est là jusqu'à 3h du matin avec vos sons préférés. Dimitri Vegas et Silver avec Turn the Tide dans un instant. Classic David avec Last Dance. Ou encore Wheezy MC avec le son de Show Me Love. Merci d'être là. Bon samedi soir tout le monde. On fait la fête ensemble jusqu'à 3h sur Fun Radio.

Ça, c'est parfait pour réveiller les voisins. Storm the Tide, signé Dimitri Vegas à l'instant sur Fun Radio, quasiment 22h30 les amis, avec le son de Party Fun. Nous on vous accompagne, c'est une grosse soirée, vous le savez, WNW, Showtech et Hardwell, ça veut dire qu'on va faire la fête carrément, soyez là dès minuit pour la suite de Party Fun jusqu'à minuit. Je reste aux commandes avec vos sons préférés et je vous mixe vos morceaux préférés. WhatsApp, mail, réseaux sociaux et évidemment application Fun Radio pour choisir la musique avec le son d'Avicii, je vous l'ai promis, c'est Last Dance dans les prochaines minutes, Henri PFR, Duck Sauce en remix et le son de Bébé Rixa et David Guetta. Parfait ça pour la soirée du samedi soir. Voici Sad Girl. 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

de Duck Sauce, Barbra Streisand. Petit samedi soir, les amis, à la maison avec les potes, peut-être en mode barbecue, le dernier des vacances. J'ai un message, on fait du jardinage. J'ai vu une photo, un groupe de potes qui font du jardinage le samedi soir avec le son de Party Fun, avec l'arrosoir, la brouette, la totale, le son de Party Fun pour passer la soirée. En tout cas, nous on est là, peut-être vous en voiture déjà prêt à faire la fête, direction la soirée, direction la boîte, direction le bar, direction peut-être chez les potes pour faire la fête. En tout cas, on est là, et si vous sortez, n'oubliez pas d'être un capitaine de soirée au volant, c'est hyper important les amis. Je compte sur vous, Benny Benassi, le nouveau Benny Benassi, California Dreamin' avant 23h, ou encore Armin Van Buuren, Enjoy the Silence. Et Enjoy Dance Music, évidemment.

0: Benny Mélassi qui revisite le classique de Californe, la Dreamin dans Party Fun sur Fun Radio. 11h25, les amis. Party Fun, ça se poursuit, hein, évidemment. On est là jusqu'à 3h du matin avec WNW, avec Showtech, avec Hardwell qui prennent le relais dès minuit. Encore une heure pour choisir vos sons préférés. Avec Alesso, c'est déjà calé sur les platines de Party Fun, comme Martin Garrix également avec Ed Sheeran pour Rubelite. Et le duo français le plus streamé sur la planète, Offenbach, maintenant. Avec le son de Forte de Flore.
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Le samedi soir, je suis avec vous, les amis, des 18h avec les classiques de Fun Radio, c'est Fun Radio Anthologie, 21h, 3h. On est en mode party fun, évidemment, avec vos sons préférés. N'oubliez pas, Hardwell tout à l'heure, Showtech et WNW, tout ça à partir de minuit jusqu'à minuit. Je vous mixe vos sons préférés dans Party Fun sur Fun Radio. On va se faire plaisir avec Alesso, avec Viston, le son de Lavinia avec Reasons. Et le duo français le plus streamé sur la planète. Voici au Funback, Force to the Floor sur Fun Radio.

La rencontre est dingue. Repeat It, le son de Martin Garrix avec Ed Sheeran sur Fun Radio. J'espère que tout va bien. J'espère que vous passez un bon samedi soir. Je vous accompagne évidemment pour ce samedi soir avec tous les sons qui vont bien dans Partie Fun sur Fun Radio. Lavinia, il y a du Farruko également qui va arriver dans les prochaines minutes, ou encore Martin Solveig avec Everybody. Donc vous l'avez compris, jusqu'à minuit, c'est vous qui choisissez la musique. WhatsApp 06 43 07 12 89. Ça marche aussi avec mon mail mico@funradio.fr. ou directement l'application Fun Radio, c'est peut-être encore le plus simple. Vous ouvrez l'application, il est marqué 21h minuit, Partie Fun Nico C, bam, juste en dessous, vous pouvez lâcher votre petit message histoire de choisir le son. Vous choisissez la musique, je vous mixe vos sons préférés, je vous rajoute mes petits coups de cœur évidemment, parce que je suis comme ça. Et pour le son, je cale Martin Solveig, Farruko,

Dimitri Vegas, Like Mike à l'instant sur Fun Radio. Bon samedi soir tout le monde, on se fait plaisir depuis 21h le samedi, le vendredi, le samedi soir. On est là évidemment en direct avec tous les sons qui vont bien et on va continuer de se faire plaisir. Merci pour les messages qui arrivent sur le mail, sur le WhatsApp, sur les réseaux sociaux et sur l'application Fun Radio avec le son de Bormin. Il était avec nous il y a deux semaines maintenant pour le Fun Radio Live au Sable d'Olonne. Il y a évidemment plein de vidéos à regarder et les coulisses aussi sur les réseaux sociaux de Fun Radio. Bormin avant minuit, c'est promis. Martin Solveig en classique avec Everybody. Et ça, on adore. Ça nous rappelle plein de souvenirs de vacances avec le son de Farocco. Voici un paquet. Bon samedi soir tout le monde. À la maison, en soirée avec les potes ou en voiture. C'est le son de Party Fun sur Fun Radio.

électro de référence et je vous accompagne. Moi aussi, je reste ici, dans les studios de Fun Radio. Et on continue Party Fun jusqu'à 3h du matin. Jusqu'à minuit, dernière ligne droite pour vous mixer vos sons préférés avec James Hype, classique de James Hype.

0: J'adore le nouveau Miley. Le son de Party Fun sur Fun Radio jusqu'à 3h du matin. On va retrouver Naïma après. Il y aura Jérôme pour vous réveiller. Il y aura Funlist également comme tous les dimanches. Moi, je vous retrouverai à 18h avec le retour de Fun Radio Anthologie. La team Fun Radio à 21h. Bref, une grosse soirée qui arrive et la grosse soirée qui continue avec Hardwell, WNW et Showtek tout de suite au platine de Party Fun.
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1: Bon samedi soir tout le monde, je lâche les platines de Party Fun. C'est Hardwell qui va prendre les commandes tout à l'heure à 2h du matin. WNW dès 1h et pour tout de suite les amis, un duo qu'on adore. Chotek prend les commandes de Party Fun maintenant sur Fun Radio.

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La soirée du samedi soir se passe évidemment avec Fun Radio. On est là depuis 21h avec vos sons préférés. Et évidemment, minuit 3h avec les plus grands DJ de la planète. Depuis minuit, c'est Showtech qui gère le son. Et je peux vous dire qu'il y a encore plein de surprises à découvrir avant 1h. Donc restez avec nous. Bon samedi soir tout le monde. Le son de Party Fun, c'est avec Showtech dans Party Fun sur Fun.

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Bon samedi soir tout le monde avec le son de Party Fun sur Fun Radio. Vous êtes peut-être dans la voiture direction à la soirée. En tout cas, si vous prenez la voiture, vous mettez un capitaine de soirée au volant, histoire de pas avoir de galère, histoire de sortir en sécurité et surtout histoire de revenir de soirée en sécurité. C'est bien ça le plus important. Les amis, je vous souhaite une belle soirée, un bon week-end. Jusqu'à 3h, on est en mode Party Fun et jusqu'à 1h du matin, c'est Showtech qui gère le son sur Fun Radio.

0: ça fait du bien les amis. Depuis minuit, Chotek était avec nous aux commandes de Party Fun sur Fun Radio. On les retrouve une fois par mois aux commandes et on va se faire plaisir. On a hâte déjà de les retrouver le mois prochain. En tout cas, restez avec nous évidemment. Party Fun, ça se poursuit jusqu'à 3h.
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0: La soirée continue sur Fun Radio après Chotek. Et avant de retrouver Hardwell, on va se faire plaisir maintenant avec un autre duo, les amis, avec la même lettre. Oui. Oui, c'est non, c'est pas A. Non, c'est, oh, c'est pas B. Non. Eh bon, on va y arriver tout de suite. Voici WNW aux commandes de Party Fun.
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0: Jusqu'à 2h du matin, WNW dans Party Fun sur Fun Radio.

Oh, ça fait du bien, les amis. On se fait plaisir depuis même 18h, hein, le samedi soir. Vous le savez, la fête commence dès 18h sur Fun Radio avec les classiques de Fun Radio Anthologie. 21h, on est en mode party fun avec vos sons préférés que je vous mixe en direct entre 21h et minuit. Et après, on se fait plaisir avec les plus grands DJ de la planète. Depuis minuit, c'était Showtech au platine. Et là, jusqu'à 2h, on se fait plaisir maintenant avec un autre duo qu'on adore. C'est WNW. Montez le son. WNW, commande de party fun. C'est jusqu'à 2h du matin sur Fun Radio. Bon samedi soir.

J'espère que vous passez un bon week-end, peut-être à la maison avec les potes, un petit repas, une petite soirée jeux vidéo, jeux de société. On a coupé le son de la télé, on a mis le son de la radio et ça c'est chouette. Party fun, ça se poursuit toute la nuit avec vos sons préférés, avec les plus grands DJ de la planète. La preuve, depuis 1h du matin, c'est WNW qui nous accompagne. On passe la soirée avec vos DJ préférés. Bref, montez le son les amis, jusqu'à 2h, WNW est au commandement.

Une heure, ça passe beaucoup trop vite, les amis. Depuis 1h du matin, WNW était aux commandes de Party Fun. On va les retrouver, évidemment, le mois prochain. Et d'ici là, on va continuer de se faire plaisir avec vos DJ préférés. Belle nuit, tout le monde. Fun Radio. La soirée n'est pas finie, la soirée continue jusqu'à 3h du matin. Je vous accompagne avec le son de Party Fun sur Fun Radio. Et on continue de se faire plaisir avec vos DJ préférés. Après Showtech, après WNW, c'est Hardwell qui prend maintenant les platines de Party Fun. 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